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0: c'est Cyril, bonjour. Je vous mets de côté les meilleurs tubes ce matin sur Évasion, Taylor Swift et même Nika. Juste avant, on s'intéresse à l'info.
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2: Bonjour à tous. Dans le Var, le feu du Gros Bessillon, à nouveau fixé. Après 18 jours de lutte, les pompiers ont gagné une deuxième bataille. Alors que l'incendie avait déjà été annoncé comme fixé le 28 juillet, avant une reprise, 3 jours plus tard, 450 soldats du feu restent mobilisés dans le secteur pour surveiller l'incendie qui aura parcouru 6300 hectares. C'est le feu le plus long qu'il y ait eu dans le Var depuis que nous avons des archives sur les feux de forêt et de végétation, avait déclaré Laurent Nunez, ministre de l'Intérieur. À noter que 34 départements sont en vigilance orange pour un risque de feu de forêt élevé aujourd'hui. Cela concerne la Pointe-Bretonne, les Pays de la Loire et une bonne partie du sud le long de la Méditerranée. Redouane Faïd sera-t-il transféré vers une autre prison? Oui, selon le juge d'application des peines qui a tranché hier, selon le Parisien. Le braqueur incarcéré au centre pénitentiaire d'Alençon, Condé-sur-Sarthe, avait contesté ses conditions de détention. La justice avait même évoqué des conditions contraires à la dignité de la personne. Redouane Faïd, connu pour ses évasions, devra être transféré avant le 24 août prochain. En Ukraine, des explosions ont été entendues cette nuit à Kiev. Une alerte aux missiles balistiques a été déclenchée. Des frappes russes qui ont fait 3 morts, dont un enfant. On connaît le programme du pape Léon XIV pour sa visite en France. Le Vatican a détaillé le parcours du souverain pontife. Le 25 septembre, rencontre avec le président Emmanuel Macron, puis passage par le siège de l'UNESCO à Paris avant de célébrer les vêpres à la cathédrale Notre-Dame de Paris. Le pape assistera à une veillée avec les jeunes au Stade de France à Saint-Denis, puis il tiendra une messe sur les Champs-Élysées le 26. Le lendemain, direction Lourdes, puis la Moselle le 28 septembre. Et puis en cyclisme, le Mont Ventoux a tenu sa promesse, la promesse d'un grand spectacle pour la 7ème étape du Tour de France Femmes, avec la victoire de Katarzyna Niewiadoma. Elle s'est imposée en solitaire à l'assaut du géant de Provence. Elle décroche par la même occasion le maillot jaune. 8ème étape, aujourd'hui départ de Sisteron en direction Nice. Avant dernière étape, 172 km au compteur. Voilà pour l'actualité, très bon début de journée à tous.
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0: début de week-end. Évasion, toujours plus de tubes avec Taylor Swift à venir.
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0: Et on se retrouve pour une nouvelle matinale ensemble. C'est Cyril, ravi de vous épauler sur Évasion. Samedi 8 août aujourd'hui. Bonne fête aux Dominiques. C'est la journée internationale du chat. Il y a des anniversaires chez les stars aussi. Shawn Mendes qui a 28 ans. Roger Federer, 45 ans. Un bon anniversaire à Gilles Verdez, 62 ans. Bernard Ménez, il souffle ses 82 bougies déjà. C'était hop hop hop, jolie poupée. Mais oui, on s'en souvient. Et Dustin Hoffman, 89 ans. Ce samedi. Du côté de vos messages sur le Facebook Évasion, un petit coucou à Nathalie de Gournay-en-Bray. Elle vient d'emménager et Évasion est déjà sa radio préférée au quotidien. Merci de passer l'été avec nous, hein, Nathalie. J'ai le message également de Fabien qui souhaite un bon anniversaire à son cousin Jean Do, 48 ans aujourd'hui. J'imagine que c'est Jean-Dominique. The Fate of Ophelia pour se réveiller, Taylor Swift et un regard sur la météo dans quelques instants sur Évasion. Ah.

0: Évasion, le grand réveil du week-end avec très vite Corneille et Vita.
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0: La météo est pas trop mal, journée plutôt ensoleillée. En matinée, certains vont se retrouver sous un ciel voilé, d'autres vont déjà voir de belles éclaircies. Ce matin, une jolie douceur s'invite sur la région. Les températures oscillent entre 19 et 22 degrés. Dans l'après-midi, le ciel devrait se dégager un peu plus. On aura entre 26 et 31 degrés. David Guetta, Jennifer Lopez maintenant.
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Le réveil en musique avec Évasion. J'ai pour vous Damiano David ou même Katsai. Courage si vous êtes dans les derniers préparatifs avant le départ en vacances. Il pourrait y avoir du monde sur les routes aujourd'hui, selon Bison Futé. La journée est classée rouge dans les deux sens de circulation. D'ici quelques minutes, ce sera vert au niveau de l'horoscope, puisqu'on va tout savoir, signe par signe, sur la tendance astrale de cette journée. Voici Gabriella Katsai sur Évasion.

0: Weekend, toujours plus de tubes aux côtés de Bruno Mars très vite, I Just Might, Damiano David, The First Time également, c'est ce qu'on va entendre derrière votre horoscope. Est-ce que la tendance astrale est positive pour démarrer le week-end? Vous en saurez plus tout de suite et dans la prochaine heure, je vous rappelle comment participer à la roue de l'été pour gagner des cadeaux. Restez là.
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0: Les béliers, un regain d'énergie vous pousse à passer à l'action. Attention à ne pas être trop impulsif. Taureau, en quête de stabilité et de réconfort, accordez-vous une pause gourmande ou créative. Gémeaux, multipliez les contacts. Votre curiosité bat son plein et les échanges sont fluides. Cancer, l'accent est mis sur votre univers intérieur et vos proches. Fiez-vous à votre intuition. Les lions, une bonne vitalité à condition de ne pas dépenser cette force inutilement. Soyez réaliste. Vierge, une priorité s'impose d'elle-même. Il y a un sujet à poser sur la table et à traiter. Balance, le courant passe bien. Le terrain est propice aux collaborations et compromis faciles. Scorpion, vous avez du flair. Profitez de cette lucidité pour ajuster ce qui ne vous convient plus. Sagittaire, une envie de voyage vous anime. C'est l'occasion parfaite pour briser la routine. Capricorne, tenez bon. Vos efforts sur le long terme commencent enfin à se concrétiser. Verseau, des idées originales émergent. N'hésitez pas à partager aux autres votre vision. Et Poisson, votre intuition vous guide avec justesse. Laissez simplement parler vos ressentis.
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0: Découvert par le groupe Maneskin, Damiano David sur Évasion.
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0: Maneskin qui avait remporté l'Eurovision en 2021, juste devant la France et notre compatriote Barbara Prévy, hein, si proche du but. La dernière victoire française, elle remonte quand même à 1977. Et j'imagine que vous vous souvenez du célèbre L'oiseau et l'enfant de Marie Myriam. Elena, tout a changé. On va pouvoir chanter en français avec elle après Bruno Mars, I Just Might, dans le grand réveil du week-end. Bon début de journée.
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0: regard sur les anniversaires du jour d'ici quelques minutes. Ed Sheeran arrive, Alex Warren aussi. Tout de suite, c'est l'info, 7h sur Évasion. Bienvenue.
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3: Bonjour à tous, le sud-est en proie à la canicule, 12 départements seront en vigilance orange aujourd'hui. À midi, l'Isère, la Savoie, la Haute-Savoie et le Rhône vont rejoindre les 8 départements déjà concernés, de l'Ardèche à la Corse. Météo France prévoit un pic à 38 degrés et évoque un épisode caniculaire marqué nécessitant une vigilance particulière. Une nouvelle vague de chaleur devrait aussi faire son apparition en début de semaine prochaine. C'était l'une des conséquences de la canicule, la centrale nucléaire de Golfech est de nouveau connectée au réseau selon EDF. Le réacteur numéro 2 a été redémarré. Il avait été mis à l'arrêt le 29 juillet à cause de la température trop élevée de la Garonne. Le réacteur numéro 1 était lui en maintenance. Cet été, le fonctionnement de la centrale de Golfech a été interrompu 3 fois à cause de la chaleur. 18 jours de mobilisation pour les pompiers dans le Var, le feu du Gros Bessillon est fixé. Il avait déjà été fixé fin juillet avant une reprise 3 jours plus tard. 6300 hectares parcourus dont 5700 brûlés. 2 ans de prison, dont 1 an avec sursis, la peine prononcée hier envers le rappeur Moa Lasquale. Il a été condamné pour avoir frappé 2 femmes lors d'une soirée à son domicile parisien en mai. En 2024, il avait déjà fait l'objet d'une condamnation pour violence sur conjoint. La réponse de Madrid à Rome, l'Espagne impose des contrôles aux frontières aux voyageurs venus d'Italie jusqu'au 7 septembre. Une mesure miroir après la crise migratoire de Ceuta dans l'enclave espagnole au Maroc où 72 000 migrants étaient entrés illégalement en quelques heures. La première ministre italienne Giorgia Meloni avait vivement critiqué la gestion espagnole de la crise en suspendant temporairement l'accord de libre circulation de Schengen pour les voyageurs venus de la péninsule ibérique. Et puis vous avez peut-être passé la nuit la tête dans les étoiles. Depuis hier jusqu'à demain, ce sont les nuits des étoiles. Partout en France, des associations et des clubs d'astronomie vous proposent des animations pour observer le ciel nocturne, une date qui correspond au Perséide, l'une des pluies d'étoiles filantes d'été les plus importantes de l'année. Le pic de cette pluie sera atteint dans la nuit du 12 au 13 août. Voilà pour l'actu, très bonne matinée à tous.

0: Vos tubes préférés en mode week-end, samedi aujourd'hui, nous sommes le 8 août.
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0: Pour certains, ça marque le début des vacances. Pour d'autres, le retour à la maison. Il risque d'y avoir un peu de monde sur les routes, soyez vigilants. Saint-Dominique aujourd'hui, journée internationale du chat. C'est l'anniversaire de Shawn Mendes. Le chanteur a 28 ans, Roger Federer 45 ans, Gilles Verdez 62 ans. Un bon anniversaire à Bernard Menez qui souffle ses 82 bougies. Et Dustin Hoffman fête ses 89 ans ce samedi. Par message, il y a Alexandra qui fait des bisous à son demi-frère Franck. Franck, il a 51 ans. Et Eliane, elle envoie des cœurs pour son cher et tendre Doudou. Merci pour vos messages. Evasion.fm.com si vous voulez passer dans l'émission. Voici Ed Sheeran et Martin Garrix sur Evasion dans le grand réveil du week-end.

0: vous prépare très vite. Tame Impala et Temper City sur Évasion.
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0: Du côté de la météo, journée plutôt ensoleillée. En matinée, certains vont se retrouver sous un ciel voilé, d'autres verront déjà de belles éclaircies. Ce matin, une jolie douceur s'invite sur la région. Les températures oscillent entre 19 et 22 degrés. Dans l'après-midi, le ciel devrait se dégager un petit peu plus. On aura entre 26 et 31 degrés.
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reste en tête, hein. Normal, c'est un tube. Tame Impala, Dracula sur Évasion. Et j'en ai d'autres à vous partager ce matin. Joe End of Beginning, par exemple. On va regarder votre horoscope tout à l'heure à 7h40. Pour continuer, c'est Charlotte Cardin. Charlotte, ce mois-ci, elle participe à un festival hongrois le 15 août et elle reviendra chanter en France d'ici la fin du mois. Voici Tant pis pour elle.

0: vacances. Bon week-end à l'écoute d'Évasion. 8h, ce sera le retour de l'actu. Des tubes d'ici là, Teddy Swims entre autres. Joe aussi d'ici quelques minutes. Et vous allez pouvoir vous inscrire à la roue de l'été pour gagner des cadeaux. J'en reparle après l'horoscope.
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0: Les béliers, un regain d'énergie vous pousse à passer à l'action. Attention à ne pas être trop impulsif. Taureau, en quête de stabilité et de réconfort, accordez-vous une pause gourmande ou créative. Gémeaux, multipliez les contacts. Votre curiosité bat son plein et les échanges sont fluides. Cancer, l'accent est mis sur votre univers intérieur et vos proches. Fiez-vous à votre intuition. Les lions, une bonne vitalité à condition de ne pas dépenser cette force inutilement. Soyez réaliste. Vierge, une priorité s'impose d'elle-même. Il y a un sujet à poser sur la table et à traiter. Balance, le courant passe bien. Le terrain est propice aux collaborations et compromis faciles. Scorpion, vous avez du flair. Profitez de cette lucidité pour ajuster ce qui ne vous convient plus. Sagittaire, une envie de voyage vous anime. C'est l'occasion parfaite pour briser la routine. Capricorne, tenez bon. Vos efforts sur le long terme commencent enfin à se concrétiser. Verseau, des idées originales émergent. N'hésitez pas à partager aux autres votre vision. Et Poisson, votre intuition vous guide avec justesse. Laissez simplement parler vos ressentis.

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0: Peut-être que vous allez remporter vos prochaines vacances dans la roue de l'été Évasion. 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Je vous prépare Sienna Spyro avant les infos de 8h. Et Teddy Swims maintenant, dans le grand réveil Évasion.
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0: la playlist vitaminée de l'été, c'est celle d'Evasion. Taylor Swift arrive au Polite et Shakira Die Die. Tout de suite, on s'informe, 8h.
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3: Bonjour à tous, un peu de répit pour les pompiers du Var. L'incendie dans le massif du Gros Bessillon est désormais fixé. Annonce de la préfecture qui précise toutefois que le travail des soldats du feu ne s'arrête pas là pour cet incendie qui aura parcouru 6300 hectares. Il faudra encore plusieurs jours avant de le maîtriser puis de l'éteindre définitivement selon les autorités. 450 pompiers restent mobilisés pour ce week-end dans le secteur pour prévenir tout risque de reprise avec un contrôle de la zone. À ce jour, l'origine du feu reste inconnue mais le parquet de Draguignan avait évoqué la piste de mise à feu volontaire pour expliquer les reprises. La prudence qui reste de mise partout en France, 34 départements sont en vigilance orange feu de forêt aujourd'hui. Le risque d'incendie est élevé dans une moitié sud du pays ainsi que sur les pays de la Loire et la Bretagne. Autre vigilance, canicule. Cette fois, elle concerne 12 départements à partir de midi. La Haute-Savoie, la Savoie, l'Isère et le Rhône rejoindront l'Ardèche, la Drôme, le Gard, le Vaucluse, le Var, les Alpes-Maritimes et la Corse déjà en orange. Le maire de Saint-Denis, visé par une plainte, c'est l'association AC Anticorruption qui l'a déposée contre X. Elle soupçonne Bali Bagayoko de détournement de fonds publics et d'emplois fictifs. Selon le journal Le Canard Enchaîné, l'élu LFI aurait cumulé 2 emplois publics à plein temps comme cadre de la RATP et comme élu. En Ukraine, les autorités déplorent 3 morts et 7 blessés après des frappes russes dans la nuit à Kiev et sa région. Une 10aine d'explosions ont retenti, une alerte au missile balistique a été déclenchée. Le foot, c'est reparti. 3 semaines après la finale de la Coupe du Monde, la saison reprend ce week-end en France. C'est la Ligue 2 qui donne le coup d'envoi. 9 matchs de la première journée qui se joue ce soir. 18 clubs sur la ligne de départ. Et parmi les affiches de la première journée à suivre, Nantes, Red Star, Sochaux, Saint-Etienne ou encore Montpellier-Dijon. Les 9 coups d'envoi à 20h45. À noter que le championnat de Ligue 3 lui a débuté hier soir. Et puis le Tour de France Femmes. Victoire hier de Katarzyna Niewiadoma. La Polonaise s'est imposée sur le Mont Ventoux pour la 7ème étape. Elle endosse le maillot jaune. Direction aujourd'hui Nice pour l'avant-dernière étape. Voilà pour l'actualité. Très bonne journée à tous.
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1: Cyril, pour vous aider à ouvrir les yeux, à prendre le petit déjeuner. Alors, je ne vais pas sucrer votre café, mais simplement ajouter un petit peu de bonne humeur et de musique. Taylor Swift arrive. Nous sommes le samedi 8 août. C'est la Saint-Dominique, la journée internationale du chat. Du côté des anniversaires de stars, Shawn Mendes fête ses 28 ans. Roger Federer, 45 ans. Gilles Verdez, 62 ans. Un coucou à Bernard Ménez qui souffle ses 82 bougies. Et Dustin Hoffman, 89 ans aujourd'hui. Via le WhatsApp Évasion, j'ai le message de Julie pour toute sa team du lycée. Elle dit « Bonnes vacances à vous les filles, on se revoit très vite pour mon anniv le mois prochain. Des bisous. » Et puis Aurel du 78 qui nous écoute sur la route, il fait un coucou à toute l'équipe d'Évasion ce week-end. Bah, merci Aurel, on regarde rapidement les conditions de circulation tout à l'heure. Et puis les prévisions météo dans quelques secondes. Voilà Taylor Swift.

0: Des tubes, rien que des tubes sur Évasion. This is Théodora à suivre et Naïka.
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0: Il y a de quoi danser quand on voit la météo. La journée sera plutôt ensoleillée. En matinée, certains vont se retrouver sous un ciel voilé. D'autres verront déjà de belles éclaircies. Ce matin, une jolie douceur s'invite sur la région. Les températures oscillent entre 19 et 22 degrés. Cet après-midi, le ciel devrait se dégager un peu plus. On aura entre 26 et 31 degrés.
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Détendu en week-end, c'est Évasion, toujours plus de tubes. Si vous pliez bagages ce matin, belles vacances et prudence sur la route. On pourrait avoir un peu plus de monde que d'habitude. Il y a pas mal de départs et de retours annoncés par Bison Futé qui voit rouge dans les deux sens de circulation. Ça ira mieux demain sur l'ensemble du pays. Donc si vous pouvez reporter un petit peu le départ des vacances, faites-le. Corneille Vita ensemble, c'est prévu après votre horoscope de 8h40. Et d'ici Théodora sur Évasion.

0: En week-end, toujours plus de tubes. David Guetta, Jennifer Lopez arrive, Corneille Vita, et vous allez pouvoir participer sur le Facebook Évasion pour essayer de remporter un séjour de rêve en postant la plus belle photo de vos vacances. Et franchement, il y a des clichés magnifiques. On en reparle après l'horoscope.
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0: Les béliers, un regain d'énergie vous pousse à passer à l'action. Attention à ne pas être trop impulsif. Taureau, en quête de stabilité et de réconfort, accordez-vous une pause gourmande ou créative. Gémeaux, multipliez les contacts. Votre curiosité bat son plein et les échanges sont fluides. Cancer, l'accent est mis sur votre univers intérieur et vos proches. Fiez-vous à votre intuition. Les lions, une bonne vitalité à condition de ne pas dépenser cette force inutilement. Soyez réaliste. Vierge, une priorité s'impose d'elle-même. Il y a un sujet à poser sur la table et à traiter. Balance, le courant passe bien. Le terrain est propice aux collaborations et compromis faciles. Scorpion, vous avez du flair. Profitez de cette lucidité pour ajuster ce qui ne vous convient plus. Sagittaire, une envie de voyage vous anime. C'est l'occasion parfaite pour briser la routine. Capricorne, tenez bon. Vos efforts sur le long terme commencent enfin à se concrétiser. Verseau, des idées originales émergent. N'hésitez pas à partager aux autres votre vision. Et Poisson, votre intuition vous guide avec justesse. Laissez simplement parler vos ressentis.
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0: samedi à tous. Toujours plus de tubes sur Évasion.
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0: 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J'imagine que vous l'attendez avec impatience. Freya Sky avant les infos de 9h. Et David Guetta, Jennifer Lopez, ensemble maintenant. C'est Save Me Tonight.
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0: faire un nouveau point sur la météo. Toujours plus de tubes. Évasion aux côtés de Jérémy Frérot et de Bruno Mars, entre autres. 9h, l'info.
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3: Bonjour à tous, il va encore faire chaud. 12 départements du sud-est placés en vigilance orange canicule à midi, de la Haute-Savoie à la Corse, avec des pointes avoisinant les 38 degrés le long de la vallée du Rhône selon Météo France. Un nouvel épisode caniculaire est aussi attendu pour mardi sur de nombreuses régions de France. Dans le Var, l'incendie du Gros Bessillon est fixé selon la préfecture, 6300 hectares parcourus en 18 jours. Le feu le plus long dans le département selon le ministre de l'Intérieur Laurent Nunez. Déjà annoncé comme fixé, c'était le 28 juillet dernier, il avait ravagé 4500 hectares, mais trois jours plus tard, une reprise s'était déclarée, parcourant plus de 1800 hectares supplémentaires. Des centaines d'habitants de la commune de Corins ont dû évacuer. Gabriel Attal porte plainte. Le candidat à la présidentielle dénonce des faits d'ingérence russe sur les réseaux sociaux qui l'ont visé. Selon ses avocats, plusieurs comptes X usurpant l'identité de médias français ont diffusé de faux reportages vidéo lui attribuant des agissements et des positions publiques mensongères destinées à le discréditer comme candidat. Redouane Faïd devra changer de prison, décision prise par la juge d'application des peines d'Alençon selon le Parisien. La justice avait considéré que ses conditions de détention sont contraires à la dignité de la personne dans l'établissement d'Alençon Condé-sur-Sarthe. La justice américaine dit stop. La cour d'appel du district de Columbia a maintenu la suspension des travaux pour la construction de la salle de bal voulue par Donald Trump à la Maison Blanche. Réaction du président américain sur son réseau social Truth Social. Nous allons immédiatement faire appel devant la Cour suprême des États-Unis. La justice assure que le chantier a commencé sans avoir eu le feu vert du Congrès. Paris, Lourdes et Metz, voilà une partie du programme du pape Léon XIV pour sa visite officielle en septembre en France. Le Vatican a dévoilé les différentes étapes du souverain pontife. Il célébrera notamment une messe, place de la Concorde. Et puis le foot, reprise de la Ligue 2 ce soir, à suivre 9 matchs en simultané à 20h45. Sochaux-Saint-Etienne ou encore Nantes-Red Star. Voilà pour l'actualité, très bonne journée à tous.
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0: juste avant les prochains tubes, on regarde la couleur du ciel.
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0: La journée sera plutôt ensoleillée. En matinée, certains vont se retrouver sous un ciel voilé. D'autres verront déjà de belles éclaircies. Ce matin, une jolie douceur s'invite sur la région. Les températures aussi entre 19 et 22 degrés. Dans l'après-midi, le ciel devrait se dégager un peu plus. On aura entre 26 et 31 degrés. Sur Évasion, Joe et Alex Warren pour la suite.
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0: samedi matin. Tout va bien, évasion, toujours plus de tubes. Aux côtés de Damiano David dans les prochaines minutes, The First Time, une pensée envers vous qui êtes dans les bouchons. Ça peut arriver, hein. Aujourd'hui, la journée est classée rouge dans les deux sens de circulation, selon Bison Futé. Mais la douceur s'invite, en voiture, à la maison, partout, avec Amir. À l'imparfaite sur évasion.
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0: Bonne matinée sur Évasion. Miles Smith, Nia Loran à venir. Drive Safe, il est très demandé ce morceau.
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0: 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Vous voulez entendre à l'antenne une nouveauté, un morceau du moment, un titre ancien, c'est possible. 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Le tube des auditeurs, c'est toute l'année, du lundi au vendredi, 19h et gratuit. Faites-vous plaisir. Temper City Self-Aware maintenant, bon week-end.
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0: bon, que des tubes sur Évasion, samedi matin aux côtés de Tame Impala, Dracula, et on bouge sur le titre Teddy Swims maintenant, bienvenue.
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0: Je pense que les prochains tubes vont vous plaire. Pierre Garnier et Shakira sur Évasion.
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0: 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Voici Daïdaï Shakira.
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avait remporté la Star Academy le 3 février 2024. Pierre Garnier, le temps passe vite. Hein. Ce qu'on était, on se souvient de son premier titre. À l'instant, c'était L'Horizon sur Évasion. Kat Sai approche et Taylor Swift, The Fate of Ophelia. Maintenant,

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0: 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Et elle, on l'avait reçue à notre micro. Hein. Ambre, je me demande, elle arrive derrière Naïka ou One Track Mind.
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0: 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Angèle Justice à suivre et Bruno Mars sur Évasion.
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Évasion Weekend, c'était Angèle, Justice, What You Want. Histoire de calmer un peu le tempo, je vous programme Olivia Dean d'ici quelques minutes. Et là, on poursuit avec Sienna Spyro. Elle sera en concert à Paris les 21 et 22 mars 2027, salle Playel. Voilà Die on This Hill. Got me.

0: de matinée à la cool, aux côtés d'Olivia Dean, Main I Need sur Évasion. Le barbecue est prêt, la table est dressée. Bon, je ne sais pas chez vous, mais en tout cas, là, ça commence à sentir un petit peu le repas dans le studio Évasion. C'était Cyril, je vous retrouverai demain matin 6h pour le petit déjeuner. La musique continue avec, entre autres, This is Theodora et Alex Warren, Fever Dream. Belle journée.
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0: souhaite le meilleur des week-ends avec Évasion. Profitez bien. On poursuit l'après-midi avec Ed Sheeran et Shakira. Voici Die Die.
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0: Bienvenue sur Évasion avec Imagine Dragons.
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0: Très heureux de vous accompagner en ce samedi après-midi avec toujours plus de tubes. Jérémy Frérot nous rejoint dans quelques minutes. Jérémy Frérot, chanteur originaire de Gironde, qui a lancé un message à ses abonnés sur Insta il y a quelques jours. Il espère que les incendies qui ont frappé le département n'empêcheront pas les touristes de venir et de faire tourner l'économie locale. Le commerce local vit de cette période estivale. Alors voici mon message pour tous ceux qui veulent venir profiter de ce bel endroit. Il reste le mois d'août, c'est ce qu'a écrit Jérémy Frérot sur Instagram. On le retrouve tout de suite, le chanteur. Il arrive après Naïka avec One Track Mind sur Évasion. Bienvenue.
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Très bon après-midi sur Évasion avec Indochine à suivre. On va retourner en 2002 avec le titre J'ai demandé à la lune qui s'était vendu à l'époque à plus d'un million d'exemplaires rien qu'en France. Indochine à suivre après les 4 sailles sur Évasion.

0: Bon samedi après-midi sur Évasion avec Damiano David.
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0: 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Mike Smith se prépare, il nous rejoint très vite avec Drive Safe. Avant ça, c'est la collaboration entre David Guetta et Jennifer Lopez avec Save Me Tonight sur Évasion.
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0: le tube avec celui que vous avez peut-être vu en concert au Stade de France en juin dernier. Voici Bruno Mars, I Just Might sur Évasion.
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0: C'est un bon samedi après-midi sur Évasion avec toujours plus de tubes à suivre Alex Warren.
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0: Corneille en duo avec Vita et cette nouvelle version moderne et dansante de la chanson Ensemble, 24 ans après sa sortie originale. Je vous souhaite le meilleur des week-ends, profitez bien des vacances si c'est le cas. Évasion pour vous accompagner avec toujours plus de tubes à suivre Tame Impala après Freya Sky.
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0: Dracula avec Tame Impala sur Evasion. Je vous souhaite un bon samedi après-midi. Profitez bien avec toujours plus de tubes. Temper City à suivre. Et juste avant 17h, on va également écouter l'artiste britannique Sienna Spyro. Elle a dévoilé son premier album Visitor au début du mois de juillet. Et elle sera en concert à la Salle Playel à Paris. Ce sera en mars 2027. Sienna Spyro, elle débarque tout de suite avec Die on This Hill sur Evasion.
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0: dévoilé son nouvel album avant la fin de l'année. La chanteuse belge Angèle nous rejoint très vite après Teddy Swims sur Évasion. Bon week-end tout le monde.
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0: On termine la journée ensemble sur Evasion avec Taylor Swift à suivre. Je vous passe également Shakira, qui est devenue la première artiste à décrocher un numéro 1 sur Spotify en espagnol et en anglais. Elle est la cinquième artiste la plus écoutée au monde sur la plateforme. C'est la plus haute position jamais atteinte par une artiste latina. Et tout ça, c'est grâce à sa musique pour la Coupe du Monde qui nous a fait danser tout l'été. Shakira, elle arrive maintenant avec Die Die sur Evasion.
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Taylor Swift, Opalite sur Évasion. Passez le meilleur des week-ends. On termine la journée ensemble avec Ambre, la gagnante de la dernière Starac. Ambre, qui était en interview sur Évasion il y a quelques semaines. Son interview est à retrouver en podcast à tout moment sur l'application Évasion. La voici, Ambre, avec Je me demande.

0: bonne fin de journée sur Évasion avec Joe.
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0: 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Le retour des tubes avec Pierre Garnier après Naïka sur Évasion.
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0: se met dans l'ambiance du samedi soir avec un son qui va nous faire bouger. Voici David Guetta et Jennifer Lopez. Save Me Tonight sur Evasion.
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0: merci de débuter votre samedi soir avec Évasion.
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0: Angèle nous rejoint dans les prochaines minutes. Alors on a déjà pas mal d'infos hein, sur le futur album d'Angèle. On sait déjà qu'il s'intitulera Instinct, qu'il devrait sortir avant la fin de l'année. Et la chanteuse belge continue hein, de faire monter la pression sur ses réseaux sociaux. Elle a partagé il y a quelques jours plusieurs photos de vacances sur Insta sur lesquelles le mot instinct apparaît un petit peu partout. Angèle, elle débarque tout de suite avec Bruxelles, je t'aime. Avant ça, c'est Bruno Mars sur Évasion.
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Evasion, vous êtes peut-être sur la route des vacances. Bah, si c'est le cas, profitez bien. Avec toujours plus de tubes, voici celle qui sera en concert à la salle Playel en novembre 2027. C'est Abel Bent. L'amour, ça se donne sur Evasion.

0: C'est parfait pour se mettre dans le mood du samedi soir. Sound of Legend sur Évasion.
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0: Et on fait un bisou à Estelle. Estelle qui nous écoute à Montreux-Foyonne ce samedi soir et qui va bientôt partir en vacances en Grèce. Elle nous a envoyé un message sur WhatsApp. Bah tiens, dites-nous vous où vous allez partir en vacances. Si vous partez, on veut tout savoir sur le WhatsApp d'Évasion. Le 07 68 60 50 17. En attendant, c'est le retour de toujours plus de tubes avec Amir et puis Alex Warren sur Évasion.
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0: La playlist musicale d'Évasion pour vous accompagner, c'est toujours plus de tubes avec Temper City et le duo Corneille et Vita dans un instant.
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0: Bonne soirée sur Évasion. Teddy Swims et Angèle se préparent.
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Angèle et Justice avec What You Want sur Évasion. Bon samedi soir, profitez bien du week-end avec Tame Impala dans un instant. Et voici l'ancien chanteur des One Direction, Niall Horan. Il a dévoilé en juin dernier Dinner Party, son tout nouvel album. Niall Horan avec Miles Smith. On écoute Drive Safe sur Évasion.

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2: Et demain, pour vous réveiller dans la bonne humeur, c'est Cyril qui sera là pour vous accompagner. Le grand réveil du week-end à partir de 6h du matin sur Évasion. Moi, je vous souhaite une bonne soirée, un excellent week-end. Profitez à fond avec les tubes d'Évasion. Pierre Garnier à suivre. Et je vous laisse avec la musique de la Coupe du Monde, Shakira et Burna Boy. On écoute Dai Dai sur Évasion. On se retrouve demain à partir de 15h.
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